0: bonjour et bienvenue dans les studios de Radio Vanuatu pour une nouvelle émission, un petit café avec. Voilà, le principe de cette émission, c'est que, bon, en gros, c'est plutôt le jeudi et c'est pratiquement toutes les semaines. Ben voilà, j'ai le plaisir d'accueillir quelqu'un et voilà, on prend le temps de discuter comme quand on prend un café. Voilà, on prend le temps de discuter. Et aujourd'hui, j'ai le plaisir d'accueillir Emma Politis. Bonjour Emma.
1: Bonjour Georges.
0: Tu vas bien? Ça va?
1: Oui, je suis bien.
0: Donc Emma, elle est pour un petit moment au Vanuatu. C'est une étudiante australienne qui est là donc pour quelques mois pour faire un stage et aussi pour parfaire sa maîtrise du français, mais je trouve qu'elle parle déjà très bien français.
1: Très bien.
0: Mais oui, très bien, très bien. elle est donc là pour quelques semaines, en tout cas en cours de français à l'Alliance française, voilà. Et on s'est dit que ça serait bien de participer à ce programme qui est dans le créneau francophone de Radio Vanuatu. Donc on va passer une petite heure en sa compagnie, on va parler de son parcours, de ses passions, de ses voyages, parce que c'est une grande voyageuse. Et puis on va aussi écouter les chansons qu'elle a choisies pour animer cette émission. Donc Emma, quelle est la première chanson que tu veux qu'on écoute maintenant?
1: Oui, je souhaite choisir Nuit Bleue, je pense.
0: Nuit Bleue, voilà. Et bien on écoute.

0: Voilà, Emma, ben merci de me faire découvrir. Je connaissais pas ce titre. Toi, tu as découvert comment cette chanson?
1: Non, j'ai découvert,
0: Oui.
1: j'ai découvert la chanson longtemps,
0: Il y a
1: il y a
0: longtemps?
1: longtemps, oui, mais j'ai oublié le titre.
0: Non, mais bon, c'est très bien. Emma, toi, donc tu es, donc je le répète pour ceux qui ont raté le début de l'émission, en fait, donc Emma Politis est actuellement au Vanuatu pour quelques mois, c'est dans le cadre d'un programme, ça s'appelle New Colombo, et l'idée, c'est, elle vient ici pour améliorer sa maîtrise du français. Mais toi, au départ, tu n'es pas francophone, tu es australienne, c'est ça?
1: Oui, je suis australienne, je ne suis pas une
0: Tu
1: francophone.
0: n'es pas, voilà.
1: Non, oui, je vais présenter, me présenter.
0: Oui, je veux bien que tu te présentes, donc
1: Ok,
0: vas-y, vas-y.
1: bonjour,
0: Oui,
1: je suis
0: bonjour.
1: Emma, je viens d'Australie, j'ai 24 ans,
0: Oui.
1: je prends la langue française il y a 3 ans,
0: D'accord.
1: mais j'ai. Je prends pas sérieux, mais je fais un effort cette année à devenir très bien à la
0: D'accord.
1: langue. Oui, mais je suis ici à Vanuatu. Pourquoi? J'ai reçu une bourse d'Australie. Le bourse vient de NCP.
0: D'accord.
1: C'est
0: Le New Colombo Plan.
1: exactement. Je vais être ici pour 10 mois.
0: D'accord.
1: Le premier mois, je vais apprendre plus de langue avec Alliance Française pour 1 mois. Et après ça, je vais commencer à USP pour un semestre.
0: D'accord.
1: J'étudie de devenir professeur de école primaire. Et après
0: D'accord.
1: ça, je vais faire un stage. Je sais pas l'exact stage, mais je le trouvais.
0: Peut-être
1: Je le
0: dans une
1: trouve.
0: école ou pas forcément.
1: Peut-être. je suis pas sûre si j'ai pu
0: Aller dans les écoles.
1: l'exp. Non,
0: Ah, pardon.
1: non, mais je souhaite que je peux avoir un stage avec peut-être le ministère d'éducation
0: Ah
1: ou
0: ouais.
1: quelque chose comme ça.
0: Bien sûr.
1: Je dois contacter les gens pour ça, mais c'est dans le futur.
0: C'est dans le futur. Mais en attendant, c'est donc, tu prends des cours à l'Alliance.
1: Oui.
0: Combien d'heures par semaine?
1: Comme 15.
0: 15 heures.
1: 15
0: Ah
1: heures.
0: oui, c'est intensif quand même.
1: Oui, c'est intensif, mais je dois faire plus après l'école, comme 20 heures en total.
0: Oui, c'est ça, avec des devoirs, des exercices.
1: Exactement ça.
0: D'accord. Et puis aussi aller au ciné-club,
1: Oui,
0: voir des
1: ce
0: films en
1: soir.
0: français.
1: Ce
0: Ce
1: soir.
0: soir, il y a un film au ciné-club de l'Alliance française. Le titre, c'est Fanon. Voilà, donc
1: Oui.
0: ben, je crois que tu y vas ce soir. Voilà. Et s'il y a des gens qui nous écoutent,
1: Oui.
0: sachez que vous pouvez y aller. C'est à 5h30 à l'Alliance française et c'est gratuit. Et le film est. C'est un film français, il est en français, mais il est sous-titré en anglais. Voilà, il y a les sous-titres, subtitles.
1: Oh, en anglais.
0: En anglais,
1: Oh,
0: les subtitles, voilà, il y a
1: ok,
0: les
1: bien.
0: sous-titres. C'est pas mal, ça peut,
1: Oui.
0: quand tu seras fatigué,
1: Oui.
0: tu pourras te
1: Je peux
0: reposer
1: dire, oui.
0: sur les sous-titres. On va écouter une deuxième chanson maintenant.
1: Oui.
0: Qu'est-ce que tu nous proposes?
1: Oh, je pense à
0: Oui.
1: Mélodrama. Oui.
0: Mélodrama.

0: Voilà, vous écoutez un petit café avec, et aujourd'hui le petit café c'est avec Emma Politis, qui est donc une jeune étudiante australienne qui est actuellement pour à Port Vila pour apprendre, enfin pas apprendre mais améliorer son français, et puis voilà tout un programme sur 10 mois. Emma, toi tu donc tu viens d'Australie, tu viens d'où en Australie?
1: Ah oui, tu connais Darwin?
0: Oui, je connais. Je connais le nom.
1: Oui, c'est
0: mais,
1: dans le nom.
0: Mais je ne suis pas allé. Je ne connais pas la ville. En fait, je ne suis jamais allé à Darwin. Alors, c'est dans le nord.
1: C'est dans le nord. C'est la capitale de le Northern Territory.
0: D'accord.
1: En Australie.
0: C'est une grande ville.
1: C'est comme 50 000 personnes.
0: D'accord.
1: Okay. Oui, c'est grand en compte le reste de le territoire.
0: D'accord.
1: De la Northern Territory. Mmh. Oui, c'est très chaud. C'est comme c'est très similaire du Vanuatu.
0: De Vanuatu,
1: oui.
0: Ouais. C'est le climat tropical, enfin c'est ça.
1: Exactement. Les saisons, c'est comme sèche et mouillée, wet and dry.
0: Ouais, c'est ça.
1: Oui, c'est il y a le.
0: Il y a vraiment une saison sèche ou parce qu'au Vanuatu on dit saison sèche et saison humide, mais en fait c'est humide toute l'année quand même.
1: Oui, c'est la même.
0: C'est
1: la même.
0: On dit il y a une saison chaude et une saison fraîche. Bon, ok, il fait un peu plus frais, mais
1: oui.
0: Il fait chaud tout le temps.
1: Oui,
0: c'est
1: comme ça aujourd'hui en fait, c'est chaud.
0: C'est pareil, c'est la même chose, c'est le même donc le même type de climat. Donc toi tu es allé à l'école là-bas, à Darwin.
1: Oui.
0: Et tes études, tu les as faites?
1: Oui, j'ai fait des études à Darwin, mais plus de temps, j'ai fait des études en ligne, en fait.
0: D'accord.
1: J'ai fait des voyages quand j'ai fait des études. Oui.
0: Tu as fait des études de quoi?
1: Je vais devenir un professeur.
0: D'accord.
1: De l'école primaire. C'est la profession.
0: D'accord.
1: Oui.
0: Et pour être professeur d'école primaire en Australie, qu'est-ce qu'il faut faire comme, comme étude? C'est un bachelor? Comment ça fonctionne?
1: C'est un bachelor, oui. C'est un bachelor d'éducation.
0: D'accord. En éducation, c'est ça?
1: Oui.
0: Ouais, c'est ça.
1: Oui.
0: D'accord.
1: C'est ça.
0: Et il faut aussi. Parce que. Pardon, au Vanuatu, pour être enseignant, bon, il faut un niveau, donc un diplôme. Et après, on va dans une école de formation, comme training school, en fait, voilà. Au Vanuatu, c'est comme ça pour être enseignant. On fait
1: des bachelors.
0: On va à la School of Education, en gros, c'est ça.
1: Oui.
0: Et donc, il y a une spécialité, mais il y a aussi, donc. Des stages dans les écoles, il y a une partie théorique et une partie pratique. C'est la même chose?
1: Oui, tu dois faire des pratiques. Cette année, je dois faire comme 30 jours pour les pratiques. J'ai pu faire moitié de ça en Vanuatu, en fait.
0: D'accord.
1: Et l'autre moitié, je dois faire en Australie. C'est la règle pour ça. Mais je pense que je vais faire ça avec l'école de international Port Vila.
0: Oui, PVS, Port Vila, ça. Port Vila International School.
1: Ouais, oui.
0: Très bien.
1: Oui. J'organise. Je dois préparer plus pour ça, mais
0: d'accord.
1: C'est dans le plan.
0: Très bien. C'est une très bonne.
1: Oui.
0: Une des très bonnes écoles.
1: Oui.
0: De Port Vila. Pourquoi tu veux être enseignant? Pourquoi tu veux être professeur des écoles?
1: Une bonne question.
0: Okay, voilà.
1: D'abord, j'aime bien les enfants.
0: D'accord.
1: Je pense que la profession est très importante. J'ai un purpose. J'ai un objectif dans la vie, être une leader dans la communauté. Je pense que l'éducation est très importante pour les enfants. spécialement les choses maintenant. Les enfants sont vulnérables de les choses comme AI ou
0: les réseaux sociaux aussi, peut-être.
1: Beaucoup de choses.
0: L'intelligence artificielle, on est d'accord.
1: Oui, je dois être une personne qui aide
0: oui, à développer notamment le, ce que tu parles de, d'intelligence artificielle, le, l'esprit critique, c'est ça? Ouais.
1: Oui, je pense que je dois juste être une personne importante.
0: Important, oui.
1: Et je pense que la profession est très importante. Et j'aime bien les enfants aussi.
0: D'accord, ok. On va écouter une nouvelle chanson. Et c'est toi qui as choisi. On écoute maintenant. C'est cette chanson-là.
1: Oh, désolé.
0: Oui, non, pas
1: Voyage.
0: C'est Voyage, pardon. Excuse-moi, c'est moi. Donc, on écoute Voyage et après, on pourra parler de Voyage. D'accord?
1: Ah oui.
0: De Voyage après.

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4: Bonjour à toutes et à tous et bienvenue dans les actualités francophones de l'après-midi sur Radio Vanuatu. Je suis Marie-Laure Ludvaun, ravie de vous accompagner pour ce point sur l'actualité en français. Sensibilisation et lutte contre la drogue. Le Vanuatu marque la journée internationale contre l'abus et le trafic illicite de drogue. Le Vanuatu a célébré aujourd'hui à Port Vila la International Day Against Drug Abuse and Illicit Trafficking. Le directeur du département des enquêtes criminelles au CID de la Vanuatu Police Force, Glenn Maina, a déclaré que le problème de la drogue prend de plus en plus d'ampleur dans le pays. Selon lui, cette journée constitue une occasion importante de renforcer la campagne de sensibilisation et de lutte contre ce fléau. Infrastructure et santé. L'hôpital national du Vanuatu prévoit d'agrandir ses services pour répondre à la hausse des patients. Le Vanuatu National Hospital prévoit d'agrandir plusieurs de ses services et de renforcer ses ressources humaines afin de répondre à l'augmentation constante du nombre de patients reçus chaque jour. Cette expansion s'inscrit dans le cadre du plan directeur de l'hôpital qui vise à relever plusieurs défis majeurs, notamment les besoins en personnel et le renforcement des capacités techniques de l'établissement. Lors d'une interview, Robert Vokor a expliqué que la population du Vanuatu est en croissance et que l'hôpital enregistre lui aussi une augmentation importante du nombre de patients chaque jour. Selon lui, cette pression accrue rend nécessaire l'agrandissement de certains services hospitaliers. Il a ajouté que les équipes travaillent actuellement à la mise en œuvre du plan directeur afin d'améliorer la capacité d'accueil et la qualité des soins. Développement minier et ressources naturelles. L'exploration minière va débuter dans plusieurs zones de Santo. L'exploration des ressources devrait bientôt commencer dans les zones de Nambahouk, Pelerou et Nambé sur l'île de Santo. La Metal X Limited, une entreprise chinoise selon les informations communiquées, a obtenu l'accord du Sanma Provincial Government ainsi que celui des chefs coutumiers des communautés concernées pour poursuivre les activités d'exploration minière dans leurs terres. Le ministre des Terres, Rick Chamakumae, a indiqué que des études et des travaux d'exploration avaient déjà été réalisés dans le passé dans ces zones. Toutefois, une grande partie des données recueillies n'avait pas été correctement enregistrées ou conservées. Selon lui, les nouvelles activités permettront de mieux documenter les ressources.

0: sur sa minérale présente dans la région. Côté sport, les para-athlètes du Vanuatu confrontés à de nombreux défis. Les athlètes du Vanuatu sont confrontés à de nombreux défis lorsqu'il s'agit de concilier le sport, les entraînements, les responsabilités familiales et les compétitions. Margaret Sae, pratiquante de para-powerlifting, a souligné l'un des principaux défis auxquels elle-même et les autres para-athlètes du pays sont confrontés. Et voilà qui conclut ce bulletin d'information francophone. Merci de votre écoute et excellente après-midi à toutes et à tous.
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2: Voilà, Emma, tu nous as permis donc d'écouter le titre « Voyage ». Toi, tu aimes les voyages, c'est
3: oui,
2: ça?
3: Et j'aime beaucoup les voyages.
2: Et j'ai cru comprendre que ces dernières années, tu as voyagé, pas oui. mal voyagé, pendant 4 ans, c'est
3: quatre
2: ça?
3: 4 ans, oui, c'est trop long.
2: Ben oui. Et qu'est-ce, pourquoi tu as voulu oui. voyager?
3: Oui.
2: Et dis-nous dans quel pays tu es allé aussi.
3: Oui, je vais à Darwin, que, mmh. Comme tu connais
2: oui.
3: déjà. Darwin, c'est Darwin. Darwin, c'est petit. c'est pas beaucoup de choses à faire à Darwin. Quand j'avais
2: oui.
3: 20 ans.
2: Oui, quand tu avais 20 ans.
3: À ce moment, j'ai stoppé mes études. J'ai commencé mon premier année à l'université. Mais j'étais confuse si ça c'est le chose que j'ai voulu. Alors, j'ai fait des voyages.
2: tu t'es dit, je m'arrête un peu.
3: Oui.
2: Et je pars.
3: Oui, je pars. Quand j'étais jeune, toujours, je voulais faire des voyages. Donc, j'ai fait ça pour 10 ans. La première fois, j'ai fait un grand voyage. Et après ça, je vais en. Je reviens d'Australie.
2: Revenu, oui.
3: J'ai revenu d'Australie et j'ai resté pour 4 mois et après j'ai fait un voyage encore pour une année.
2: Mm-hmm.
3: Et j'ai fait aussi encore. J'ai fait.
2: Tu es reparti encore pour un an.
3: Oui. En anglais, il y a un mot. J'ai le travel bug. Il y a un mot
2: oui,
3: en français.
2: Le virus du voyage.
3: Le virus, oui.
2: Le virus du voyage, c'est ça.
3: J'ai un virus de voyage.
2: Et tu es allé. Donc, quand tu es parti la première fois, 2 ans, c'est ça?
3: La première fois, c'est ouais. pour 10 mois.
2: 10 mois, 10 mois.
3: Désolé,
2: d'accord, non, mais
3: mois.
2: Pas de souci. Et du coup, tu as choisi d'aller où pour ton premier voyage?
3: Mon première destination, c'était Grèce. Parce que
2: d'accord.
3: j'ai la famille, ma famille vient de Grèce.
2: Politis,
3: oui,
2: ça sonne
3: tu,
2: grec, hein,
3: oui,
2: c'est
3: oui,
2: ça.
3: Tu sais.
2: Ouais.
3: Et j'ai pas plus de plans après ça. C'était spontané.
2: Mm-hmm,
3: c'était spontané. J'étais en Europe pour 3 mois et après j'allais en Southeast Asia. Et
2: Asie du Sud-Est, ouais, c'est ça?
3: Aussi, j'ai un visa de travail en Japon.
2: D'accord.
3: Oui, le voyage, c'était très random. Je sais pas.
2: Et du coup, quand tu es parti en Europe, enfin, donc tu as visé d'abord la Grèce.
3: Grèce.
2: Tu avais de la famille là-bas encore ou pas?
3: Oui, j'ai un pas mon grand-mère et grand-père, mais mon grand-père. Le frère de mon grand-père, oui. C'était la première fois que je l'ai vu.
2: D'accord.
3: Oui. C'était
2: tu. Et tu as aimé la vie en Grèce,
3: oui.
2: Notamment, ou la culture.
3: Oui.
2: Ouais.
3: Récemment, j'ai revenu en Grèce. En fait, j'ai reçu le passeport de Grèce.
2: Ah, très bien.
3: Maintenant, je suis européen.
2: D'accord,
3: c'est, ok. C'est random aussi. j'aime bien la Grèce.
2: D'accord.
3: Je sais qu'il y a une école d'international en Grèce, en les îles Crète. Tu connais de l'île? Oui, peut-être dans le futur.
2: Un jour, ça serait
3: oui,
2: un
3: c'est
2: bon
3: une
2: plan,
3: possibilité.
2: Et après, donc, tu disais que tu es allé en Asie du Sud-Est, c'est ça?
3: Ah oui,
2: Sud-Est. Et dans quel pays, précisément?
3: La première fois, Thaïlande, après, à Vietnam.
2: Vietnam.
3: Et
2: ouais.
3: Après, Bali, bien sûr.
2: Bien sûr.
3: Je
2: voilà.
3: suis en Australienne. c'était la première fois. Mais maintenant, aussi, j'ai visité Laos,
2: oui,
3: Cambodge,
2: Laos, Cambodge.
3: Singapour, Malaisie, Timor-Leste.
2: Oui, Est-Timor, le Timor-Est, pardon.
3: Timor-Est.
2: Ouais.
3: Oui, c'était pour le. Oh, aussi, Londres. Comment on dit? India.
2: L'Inde.
3: L'Inde.
2: Ah,
3: L'Inde aussi.
2: Ah, ouais.
3: J'étais là pour. Du moins cette année, pour faire des courses de yoga, bien sûr.
2: D'accord.
3: Et aussi après, j'ai découvert plus de le pays.
2: Quel est le pays d'Asie que tu... Alors, peut-être que tu as préféré ou lequel tu es le plus
3: marqué.
2: Touché, marqué, ouais.
3: Oui. Oh, il y a beaucoup. c'est le frais. Peut-être de la Suisse. J'habitais en Suisse pour 6 mois en total dans le passé.
2: D'accord.
3: Et aussi Vietnam.
2: Vietnam.
3: C'est le pays, c'est très cool. c'est très amusant. Et aussi Grèce.
2: Grèce, bon, ok. Donc, tu as déjà un bon trio.
3: Oui.
2: Donc, tu aimerais peut-être aller enseigner peut-être plus tard.
3: Oui.
2: Tu seras professeur dans un,
3: oui.
2: de, ces, dans un de ces pays. Est-ce que tu connais la France?
3: Oui.
2: Depuis, donc, tu y es allé
3: oui.
2: récemment? Ouais.
3: Ah oui, en avril, j'étais en France.
2: D'accord.
3: Pour un mois.
2: Un mois,
3: oui, à Biarritz.
2: D'accord, très bien.
3: J'étais une volontaire dans une auberge.
2: D'accord.
3: Parce que c'était mon but de améliorer mon français. J'ai reçu le travail d'être une volontaire.
2: Très bien. Tu as aimé?
3: Ah oui. Oh.
2: Et Biarritz en plus, c'est une
3: oui.
2: très belle ville.
3: Le météo à Biarritz en avril, c'était très très bon.
2: D'accord.
3: Oui. Il fait beau plus des jours. Pas plus. Most of the
2: ouais, days. La plupart des jours.
3: Oh, oui.
2: La plupart des jours.
3: Et
2: toi, tu surfes? Tu fais du surf?
3: Non, mais je vais essayer ici.
2: Tu vas essayer
3: oui,
2: ici.
3: Oui, voilà. C'est mon plan. C'est dans mon liste, ma liste à faire à Port Vila.
2: D'accord.
3: Je ne fais pas...
2: Pas à Biarritz. Tu aurais
3: oui,
2: pu, tu aurais
3: oui.
2: pu, tu aurais pu essayer.
3: C'est aussi en plus cher.
2: Oui, peut-être.
3: Je
2: ouais.
3: dois...
2: Ici, ça sera moins cher pour,
3: oui.
2: pour le surf.
3: Oui, je dois savoir les gens qui font du surf.
2: Ouais. Ouais. On va écouter une nouvelle chanson. Et c'est quoi le titre?
3: Oui, c'est Ma meilleure ennemie.

0: Emma, dans cette émission, on a une tradition. C'est un peu notre coutume. C'est le questionnaire du petit café. Alors, pour tous les invités, j'ai les mêmes questions. D'accord ?
1: Oui.
0: Tu es prête ?
1: Oui.
0: La première question, tu es plutôt café, thé ou cava ?
1: Je suis plutôt café.
0: Café ?
1: Toujours, tous les jours.
0: Oui. Le cava, tu as essayé depuis que tu es arrivée ?
1: Oui, une fois déjà. Le dimanche dernier, j'ai essayé avec mon ami, mais je me sens rien. Peut-être je dois essayer
0: peut-être
1: encore.
0: Peut-être que tu dois réessayer.
1: Oui.
0: Peut-être tu dois réessayer. Quel est ton mot préféré ?
1: Mon préféré. J'aime bien le letter, alors limon avec le letter fort, j'aime bien, comme prendre ou quelque chose comme ça.
0: Okay.
1: Oui, je ne sais pas mon mot préféré en français, mais j'aime bien le heur fort.
0: D'accord, avec ok.
1: Oui.
0: Quel le mot que tu détestes?
1: Oui, je sais. Mon professeur Noémie, elle sait aussi. C'est je vais essayer. Aéroporte. Non. Aéroport. Airport.
0: Aéroport.
1: Aéroport.
0: Aéroport.
1: C'est très difficile pour moi.
0: Je viens de croire. Aéroport.
1: Oui.
0: Quelle est ta qualité principale?
1: Pour moi, d'être gentillesse et aussi curiosité.
0: La curiosité.
1: Oui, mon gentillesse et curiosité.
0: Très bien. Quel est ton principal défaut?
1: D'être parfait. C'est pas réalistique. Je sais que je... C'est pas nécessaire d'être parfait, mais je veux, exactement.
0: Trop perfectionniste. Quelle est ton activité préférée?
1: J'aime bien faire de randonnée quand je me sens je vis plus de la nature. Aussi, j'aime faire des montages pour mes vidéos YouTube.
0: D'accord.
1: Oui, okay. Je prends le café dans mon café et faire des montages. Voir mes amis.
0: D'accord. D'être avec tes amis.
1: Oui.
0: Très bien. Ton héros ou ton héroïne dans la vie réelle?
1: J'ai pensé de ça, mais je ne sais pas une personne. Je pense que j'ai beaucoup de...
0: T'as plusieurs personnes.
1: Oui, ouais. Dans ma vie, comme ma famille, mes parents, leurs copains, aussi mes amis, quand je suis triste. J'ai plaisir.
0: Très bien, t'as de la chance, oui. C'est bien. Quel serait ton super pouvoir si tu étais une super héroïne?
1: Faire de voler. Oui.
0: Voler, ok.
1: Oui.
0: Très bien. Quel animal ou quelle plante tu choisis comme totem?
1: Le chien.
0: Le chien?
1: Les chiens sont très heureux, toujours l'esprit positif. J'adore le chien.
0: D'accord. Quelle est ta devise?
1: Devise?
0: Une devise, oui. Comme un motto, tu
1: oui.
0: vois?
1: Oui.
0: Devise?
1: D'être gentil de tout le monde.
0: D'accord. Oui. D'être gentil avec tout le monde. Très bien. Et quelle chanson tu veux écouter maintenant?
1: Nique le planète. je choisis
0: choisis le titre qu'il fallait dire.
1: Tu aimes le titre.
0: Très bien. On écoute.

0: parce que c'est ma raison d'être.
1: Emma, donc je te remercie de partager, d'avoir partagé avec nous ton parcours. Tu as beaucoup voyagé et comment tu as atterri au Vanuatu? Pourquoi tu as choisi ou pour comment ça se fait que tu es là actuellement?
2: Oui, j'ai le choisi pour les pays de en le Pacifique, aussi en Asie, mais c'est mon but de m'améliorer mon français.
1: D'accord.
2: Alors, il y a Vanuatu, Nouvelle-Calédonie, et aussi le dernier, c'est
1: la Polynésie.
2: Polynésie, oui, oui, Polynésie française. Et USP était très responsif à moi, et aussi. J'étais curieux de Vanuatu. Quand je dis oh, je vais aller au Vanuatu, les gens comme qu'est-ce que Vanuatu? Où est Vanuatu? Une personne
1: connaît
2: Vanuatu. Moi aussi. Je pense que j'étais curieuse.
1: D'accord. Oui. Et donc là, ça fait 2 semaines, à peu près, un peu plus de 2 semaines que tu es là.
2: Oui.
1: Et quelles sont tes premières impressions?
2: Oh, les gens sont très gentils ici. Je pense qu'ils sont peut-être un de le plus gentils. je sais qu'il y a un stéréotype que Vanuatu sont gentils le plus dans le Pacifique, mais les gens m'a dit ça. Oui, ils sont gentils, c'est mon premier.
1: Déjà, une bonne impression et un bon contact avec les gens.
2: Ouais. Oui.
1: Et qu'est-ce que tu fais comme activité en dehors? Alors, tu as les cours de français, et à côté, tu as choisi de faire des activités.
2: Oui, récemment, j'ai acheté un scooter.
1: Ah.
2: Oui. Donc, je voudrais découvrir plus de l'île de Hafete. Peut-être, je vais faire le surf. Je ne sais pas s'il y a les montagnes ici.
1: Oui, oui.
2: L'île,
1: elle est assez.
2: Okay.
1: Il y a du niveau, il y a de l'altitude aussi, si tu veux.
2: Oui. Oui, ok. Peut-être je vais faire une randonnée là. Je suis allée à Van Smallbag Theatre.
1: Smallbag Theatre.
2: Oui, j'ai fait de la danse. aujourd'hui, en fait, j'ai fait
1: C'était la première fois.
2: C'est mon deuxième fois.
1: Cours.
2: Hier, j'ai entendu et il m'a dit tu dois revenir demain. On va apprendre plus de la danse. Ok. je changeais mes plans. Donc, j'ai pu attendre.
1: Très bien.
2: Oui.
1: Tu as bien aimé?
2: Oui.
1: C'est quelle danse?
2: C'est comme hip-hop.
1: Comme hip-hop, d'accord.
2: Oui.
1: Bah, très bien, c'est bien. Et est-ce que pendant ton séjour au Vanuatu, est-ce qu'il y a des îles où tu aimerais aller?
2: Oui. Oh, je ne sais pas sur les îles. Je ne sais pas beaucoup d'informations, mais je sais qu'il y a Santo et Tana. Il y a un volcan. Peut-être je voudrais faire une randonnée à le volcan. Je ne sais pas beaucoup d'informations, mais je vais découvrir.
1: Tu vas découvrir. C'est bien.
2: Oui,
1: tu as de la chance. Tu as de la chance parce que tu as 10 mois. Pour découvrir le Vanuatu et
2: il y a beaucoup de choses.
1: Il y a beaucoup d'îles, effectivement.
2: Oui.
1: Mais c'est vrai que, par exemple, pour faire de la randonnée,
2: Santo,
1: c'est une des îles réputées pour ça.
2: Ah, ok, je dois aller là-bas.
1: Tu dois aller à Santo.
2: Oui.
1: Très bien. En tout cas, Emma, je te remercie d'avoir accepté mon invitation pour cette émission.
2: Merci.
1: Et merci d'avoir partagé ton parcours. voilà, d'avoir partagé avec beaucoup d'enthousiasme. Voilà, je te remercie. On a passé, je pense, un très bon moment. Merci aussi pour la playlist que tu as confectionnée. Et je te laisse le dernier mot et puis je te laisse annoncer la dernière chanson.
2: Oui, c'est l'abeille.
1: L'abeille de.
2: De.
1: Clara Luciani.
2: Oh oui, c'est ça, oui, hein? C'est Clara.
1: C'est pas la bête Corvina.
2: Oui.
1: C'est rompu, mais c'est l'abeille de Clara Luciani. Merci Emma.
2: Merci.
1: Au revoir.

0: 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Il est midi en temps universel, 14h ici à Paris. Et c'est l'heure du journal. Bonjour Charlotte Hidrac.
1: Bonjour Anne Cantner, bonjour à toutes et à tous. Calor en Espagne, hits en Allemagne, hits en anglais. La chaleur se décline dans toutes les langues à travers l'Europe, canicule exceptionnelle. On est notamment à Londres dans un instant. La capitale britannique plutôt connue d'habitude pour son crachin. Un sujet également très politique en France avec un débat autour de la climatisation. Un premier cas d'Ebola identifié en France. Il s'agit d'un médecin de retour de RDC. Il a été isolé dès son arrivée. Sa charge virale est très faible selon le ministère de la Santé. Une opération logistique hors norme, l'organisation maritime internationale annonce l'évacuation de dizaines de milliers de marins encore bloqués dans le détroit d'Ormuz. Signe concret de détente dans le conflit au Moyen-Orient malgré les points d'achoppement.
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1: À suivre aussi vers une victoire de Keiko Fujimori à la présidentielle. On est au Pérou. La candidate de droite assurée de l'emporter d'après des résultats quasi définitifs dans un pays très divisé.
0: On y reviendra aussi dans un peu plus d'un quart d'heure avec notre invité, le chercheur Arthur Morena.
1: Le mondial de foot, plusieurs tickets pour les 16e de finale en jeu. Aujourd'hui au programme, entre autres, Brésil-Écosse et Maroc-Haïti. Et puis un succès inattendu, vous êtes peut-être passé à côté ou alors déjà conquis par un tube allemand. Ça n'arrive pas tous les jours, une chanson qui cartonne sur les réseaux. Du bist gut genug. Traduction, tu es bien comme tu es.
0: De plus en plus de rouge sur la carte météo de l'Europe.
1: Avec cette vague de chaleur qui s'étend, qui progresse vers le nord et l'est, au moins 94 millions d'Européens au total devraient connaître en ce jour de mercredi des températures supérieures à 35 degrés, mais à un moment ou un autre de la journée. Une température exceptionnelle donc qui touche déjà durement la France, on va y revenir, l'Espagne aussi, l'Italie ou encore l'Allemagne. Et le Royaume-Uni, également le record de chaleur, tout mois confondu, pourrait tomber là aujourd'hui ou demain. Emeline Vin, on vous retrouve à Londres, vous êtes en direct. L'alerte rouge pour chaleur extrême est entrée en vigueur chez vous ce matin et c'est extrêmement rare.
3: Oui, depuis 9h ce matin, 8h en temps universel, une partie de l'Angleterre est en vigilance rouge pour chaleur extrême. C'est la deuxième fois seulement que ça arrive. Elle devrait être levée demain soir au plus tôt. Alerte orange pour le reste de l'Angleterre et du Pays de Galles. Alors on attend des températures dépassant les 35 aujourd'hui et demain. Elles atteindront peut-être même les 40. Le précédent record pour un mois de juin, c'était 35,6. Alors la principale conséquence, elle touche les transports en commun. La rigide métro londonienne recommande de ne voyager qu'en cas d'extrême nécessité, car toutes les rames ni les bus ne sont pas climatisées. Les compagnies ferroviaires avertissent aussi d'importantes perturbations. Certaines écoles, certaines crèches ont fermé, mais cela dépend des directeurs d'établissement, pas des autorités locales. Côté employeur, ils ont le devoir de garantir la sécurité de leurs employés, mais la loi ne mentionne pas d'ajustement en cas de forte chaleur. Depuis le début de la semaine, les oppositions réclament au gouvernement des adaptations. À court terme, la mise en place de hubs de fraîcheur, des endroits climatisés, ouverts à tous, gratuitement, comme ce qui se fait avec les banques de chaleur en hiver. À plus long terme, des réglementations pour rendre le pays mieux préparé à ces vagues de chaleur.
1: Emeline Vin, merci. En direct de Londres, les scientifiques le disent et le répètent. Hein, ces vagues de chaleur sont liées au réchauffement climatique et sont amenées à se multiplier. Emeline en parlait à l'instant. Les conséquences sont multiples dans les écoles, les transports, les chantiers. Certains secteurs de l'économie sont désorganisés. Et cela pose la question de l'impact financier du réchauffement de la planète sur les États. Jusqu'ici, c'est un impensé, un trou pour les agences de notation traditionnelles, Fitch, Moody's ou encore Standard & Poor's. Mais pour la première fois, des chercheurs en finance appliqués liés à l'EDEC Business School ont lancé une notation souveraine des risques climatiques. Il s'agit en fait de quantifier l'impact de la hausse des températures sur le produit intérieur brut, Clarfage, dans 190 pays et plus de 3000 régions du globe. Qu'est-ce que ça donne?
4: Oui, l'Arabie Saoudite, le Brésil et le Mexique pourraient d'ici 2050 perdre jusqu'à 15% de leurs richesses, notamment agricoles, à cause de la montée des températures. Ils reçoivent donc la pire note, G. Mais les États-Unis sont aussi très mauvais élèves, avec une chute anticipée de 10,5% de leur PIB. Ils sont notés E. Nicolas Schneider est l'ingénieur de recherche qui a mis au point ces Scientific Climate Ratings.
5: Certains États, notamment du sud des États-Unis,
2: seront plus impactés que d'autres au nord des États-Unis, mais en général, le signe absolu agrégé est bien négatif pour les États-Unis, pour cet État qui a décidé de ne pas suivre les objectifs de transition très récemment.
4: Alors en Europe, l'Italie est la plus mal notée, c'est comme la Chine et l'Afrique du Sud. La France, avec 6% de richesse en moins à l'horizon 2050, est notée B, au même niveau que la Turquie et l'Argentine. La Russie et le Royaume-Uni, moins exposés à la hausse des températures, malgré tout, récoltent la meilleure note, le A. Le but de cette notation souveraine des risques climatiques, c'est d'éclairer en particulier les banques dans leur acquisition d'obligations à long terme émises par les États. Il s'agit aussi d'encourager ces États à agir contre et face au réchauffement, qui devient donc un vrai risque pour la solvabilité de leur dette.
1: Et Claire Fage, merci. Agir face au réchauffement. Mais comment, la ministre française de la Transition écologique soulignait ce matin chez nos confrères de France Inter qu'il y a un mur d'investissement, je cite, pour financer une adaptation.
0: Dans l'immédiat, le débat politique en France tourne autour de la climatisation.
1: En pleine pré-campagne pour la présidentielle l'an prochain, l'extrême droite s'empare du sujet. Le Rassemblement national défend un vaste plan de climatisation, Raphaël Delvolvé, et en profite pour attaquer la gauche et le gouvernement.
5: Souvent prompte à dénoncer l'alarmisme des scientifiques du GIEC, Marine Le Pen tempère son raisonnement ce matin sur France Culture.
6: Le GIEC en réalité fait plusieurs hypothèses. Il y a des hypothèses qui sont extrêmement alarmistes et puis il y a des hypothèses qui le sont moins.
5: Et n'hésite d'ailleurs pas à faire du catastrophisme au moment où la France suffoque.
6: Il est honteux que des bébés qui naissent dans des hôpitaux, des personnes âgées soient obligées de supporter des chaleurs qui tuent.
5: Marine Le Pen propose sa solution, un vaste plan pour climatiser la France avec un intérêt politique évident. Attaquer la gauche radicale de Jean-Luc Mélenchon et l'écologiste Marine Tondelier, opposée à la clim généralisée, jugée trop polluante.
6: À la différence des écologistes, je considère que l'homme arrivera à trouver scientifiquement les solutions pour pouvoir continuer à vivre dans le confort.
5: Mais aussi Emmanuel Macron et son fonds vert visant à accélérer l'adaptation au changement climatique.
6: Il se trouve que le fonds vert exclut expressément la climatisation. Je pense qu'il y a des structures plus efficaces, notamment un nouveau dispositif qui s'appelle 100% Rénov.
5: Un dispositif sur lequel, comme pour le plan climatisation, la direction du RN ne communique aucun chiffre de financement. Il s'agit davantage d'afficher un positionnement. Le RN ne nie pas le dérèglement climatique, mais prône l'adaptation, quitte à défendre, malgré la priorité donnée au nucléaire, des solutions polluantes. On citera notamment la baisse des taxes sur le carburant.
1: Jean-Luc Mélenchon de LFI estime que climatiser partout augmenterait les dégâts. Pour l'écologiste Marine Tondelier, qu'on évoquait à l'instant, la clim fait partie des solutions sans être une solution à tout. J'ajoute qu'en France, la canicule a entraîné des coupures d'électricité dans le Finistère, dans le nord-ouest du pays.
0: C'est une première en France. Un cas d'Ebola a été identifié sur le territoire.
1: Chez un médecin de retour de RDC, de République démocratique du Congo, où sévit une épidémie en ce moment. Selon le ministère de la Santé, ce médecin a été isolé dès son arrivée, transféré à l'hôpital. Il assure que sa charge virale est très faible. Une enquête est en cours pour identifier d'éventuels cas contacts. La ville de Sébastopol, privée de courant, cette grande ville de Crimée, la région occupée illégalement par la Russie depuis 2014, elle a été visée par des attaques de drones ukrainiens. Kiev continue donc d'exercer une pression maximale sur la Crimée pour isoler la région et pour perturber le ravitaillement et la logistique de l'armée russe.
0: Intense activité diplomatique autour des États-Unis et de l'Iran. Des pourparlers techniques devraient reprendre la semaine prochaine, selon le médiateur pakistanais.
1: Oui, pour parvenir à un accord définitif après la signature du protocole d'entente. Marco Rubio, le chef de la diplomatie américaine, est en tournée dans les pays du Golfe en ce moment, Émirats Arabes Unis, puis Koweït et Bahreïn. Marco Rubio a promis de garantir leur sécurité, de garantir aussi un passage total et sécurisé dans le détroit d'Ormuz. On apprend à l'instant que le Premier ministre du Qatar est à Oman pour préparer des discussions entre l'Iran et des pays du Golfe sur Ormuz. Le détroit où des milliers de marins sont encore bloqués et l'Organisation internationale maritime, l'OMI, a annoncé le début des évacuations. Alors peu de détails à ce stade sur le déroulé. L'organisation précise en tout cas que 11 000 marins sont concernés, sont toujours bloqués. Ils seraient en réalité beaucoup plus, en particulier du côté indien. C'est ce qu'affirme le syndicat des marins du pays, Manoj Yadav, son secrétaire général.
7: À Je peux vous dire qu'il y a plus de 15 000 marins indiens dans la région, car l'OMI ne compte pas ceux qui travaillent sur les petites embarcations dans les ports ou les champs pétroliers. J'accueille cependant favorablement cette annonce, mais elle arrive après une longue attente. Des marins sont morts dans une guerre qui ne les concernait même pas. De ce qu'on comprend de ces évacuations, les marins et les navires qui attendent depuis longtemps vont pouvoir traverser le détroit d'Ormuz jusqu'à leur prochain port d'escale. On reste cependant vigilant sur les conditions de sécurité de ces évacuations. L'Iran a en effet plusieurs fois mentionné la présence de mines en mer et ils l'ont rappelé il y a peu encore en nous disant que chaque navire devait consulter les gardiens de la révolution pour éviter les mines. Cela signifie bien qu'il y a eu des mines sur place. Si elles y sont encore, il faudra du temps pour les retirer.
1: Le secrétaire général du syndicat des marins indiens, propos recueillis par Nicolas Fellman. Et puis sur le front libanais, Israël affirme là avoir mené une frappe contre deux membres du Hezbollah dans le sud du Liban. Au Pérou, pas encore de résultat définitif de second tour de la présidentielle du 7 juin dernier, mais d'après la quasi-totalité des procès-verbaux, Keiko Fujimori, la candidate de droite, a une avance irrattrapable sur son rival de gauche, Roberto Sanchez, et donc l'emporterait à cette élection. Les voix des Péruviens vivant à l'étranger ont joué à sa faveur. Un scrutin extrêmement serré, hein, Héloïse Brett, scrutin serré dans un pays très polarisé.
8: 8 présidents en 8 ans. Alors que ce scrutin aurait pu sortir le Pérou de ses crises institutionnelles à répétition, il est l'un des plus serrés de l'histoire de l'Amérique du Sud. Les résultats ne sont pas définitifs, mais déjà contestés. Le candidat de gauche, Roberto Sanchez, dénonce des irrégularités administratives concernant 300 000 suffrages de l'étranger et demande l'annulation des bulletins déposés dans 647 bureaux de vote aux États-Unis. Sa rivale d'extrême droite a exigé l'annulation de 7 000 votes dans des zones rurales, fiefs de la gauche. Une polarisation profonde sur fond d'inégalités économiques et de lutte contre le crime organisé. Les grandes agglomérations sont conquises par Keiko Fujimori, fille de l'ancien président Alberto Fujimori, condamné pour crime contre l'humanité, mais les régions rurales andines ont massivement voté pour Roberto Sanchez. Ce sont donc, finalement, les votes des citoyens de l'étranger, les derniers à être comptabilisés, qui ont fait pencher la balance en la faveur de la candidate d'extrême droite, alors que leur légitimité est remise en question.
1: Héloïse Brett, et on revient sur la situation au Pérou avec votre invitée Anne Cantner, après le journal.
0: 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Et pour le finir ce journal, un succès inattendu.
1: L'Allemagne a un nouveau hit, jusqu'ici, bon, rien de spécial, mais ce qui n'arrive pas tous les jours, c'est que cette chanson en allemand séduit le monde entier, ou presque. Ça s'appelle Du bist gut genug. Le titre est devenu viral sur les réseaux avec de nombreux mèmes et autres remixes, Pascal Thibault. Du bist gut genug.
9: 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La chanson allemande est en train de conquérir le monde, un succès rarissime pour un texte dans cette langue. La vidéo du groupe Blumengarten avec la rappeuse Shirin David a été vue 8 millions de fois sur YouTube en un mois. Elle est numéro 1 en Allemagne, mais la chanson conquiert aussi le monde, notamment les États-Unis où des chanteurs connus comme la rappeuse Lizzo ou son collègue masculin Wiz Khalifa et d'autres l'entonnent. Mais les Américains ne traduisent pas Du bist gut genug par You are good enough, mais ils comprennent Du bist gut genug, soit un joint de cannabis qui file sur un canoë. Un texte absurde qui n'a pas grand-chose à voir avec le message initial sur la body positivité ou l'acceptance de soi malgré les codes corporels imposés par les médias sociaux. Sur ces mêmes médias sociaux, Du bist gut genug fait un tabac et est repris en abondance. Mondial oblige, voilà l'Allemagne dotée d'un nouvel hymne national.
10: We stand for the national anthem of Germany. Du bist gut genug.
1: Voilà, et avant d'en venir au mondial, c'était donc Pascal Thibault à Berlin pour nous faire découvrir ou redécouvrir ce hit. Je suis sûr que vous en voulez encore, Anne.
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1: Du bist gut genug, plus fort.

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1: Allez, on ne va quand même pas écouter ça toute la journée, on va passer à l'actualité sportive. Bonjour Baptiste Leduc.
2: Bonjour Anne, bonjour à tous.
1: C'est le début de la dernière journée de phase de groupe à la Coupe du Monde avec les premiers dénouements.
2: On va commencer en se penchant sur le groupe B, en se concentrant sur le sportif. Moi, je laisse les hymnes à Pascal Thibault. Le groupe B, donc le plus glamour, c'est celui du Brésil et du Maroc, celui aussi d'Haïti, déjà éliminé. Mais pour les autres, tous les scénarios sont encore possibles. C'est pour cela que la victoire est obligatoire pour le Brésil face à l'Écosse. L'information importante, c'est que la Seleção pourra cette fois compter sur Neymar, la star brésilienne, absente lors des deux premiers matchs et rétabli. Et son entraîneur, Carlo Ancelotti, compte sur lui pour terminer cette phase de groupe de la meilleure des manières.
3: Neymar peut jouer, moi je pourrais jouer 90 minutes en marchant, alors lui il peut jouer, il va bien, il travaille très bien, il s'entraîne très bien, je suis très content de lui, je suis satisfait globalement de l'équipe, mais il nous reste à respecter cet engagement important, continuer dans cette Coupe du Monde. C'est vrai qu'on n'a pas bien démarré lors du premier match, le deuxième s'est mieux passé et on est convaincu que le troisième sera encore meilleur.
2: Écosse-Brésil, troisième journée du groupe B, coup d'envoi 22h en temps universel.
1: Et dans le même temps donc, le Maroc va devoir faire respecter son statut contre Haïti.
2: Les Lions de l'Atlas ont fait le travail pour le moment, un nul face au Brésil, une victoire contre l'Écosse. Il faut maintenant le terminer pour terminer premier du groupe et s'assurer un parcours plus abordable face aux Marocains. Haïti, qui ne peut donc plus rien espérer hormis sauver l'honneur après deux défaites sans marquer le moindre but. Et c'est bien pour cela que Mohamed Wahbi, le sélectionneur du Maroc, ne veut pas prendre les Haïtiens à la légère.
4: Si vous posez la question à Haïti, vous dites, vous leur demandez, vous êtes déjà éliminé, comment vous préparez ce match? Et vous allez voir qu'ils seront super motivés, parce que c'est un match de Coupe du Monde. Ils voudront leur première victoire, leur premier point, leur premier but. Et pour nous, c'est la même chose. C'est un match de Coupe du Monde. Et on veut gagner, on veut être premier. Si on pense à autre chose que de gagner le match, je crois qu'on va, on va le regretter. Parce que j'entends aussi beaucoup qui parlent de nombre de buts marqués. Il faut marquer beaucoup de buts. Il faut pas marquer beaucoup de buts. Il faut gagner le match d'abord et en fonction du contexte, voir ce qu'on peut faire. Mais le groupe a l'air motivé. C'est des matchs de Coupe du Monde. Croyez-moi, je pense qu'il n'y a personne qui va lever le pied.
2: Maroc-Haïti, c'est à 22h TU et ce sera à suivre en direct et en intégralité sur les antennes africaines de RFI.
1: Et en attendant, dans une heure, un tout petit peu plus maintenant, vous pourrez entendre le sélectionneur d'Haïti justement à quelques heures du début du match. Voilà pour le groupe B. Dans les groupes A et C, Baptiste, le suspense reste presque entier aussi.
2: Presque, parce que dans le groupe A, la première place est déjà promise au Mexique. Le pays hôte est assuré de disputer son 16e de finale à domicile à Mexico le 1er juillet, mais ce troisième match de groupe aura de l'enjeu pour son adversaire, la République tchèque, qui peut espérer se qualifier en cas de victoire. Il faudra aussi compter sur une contre-performance de la Corée du Sud face à l'Afrique du Sud. Un duel à distance palpitant puisque ces trois équipes peuvent encore toutes terminer deuxième, troisième ou quatrième. Coup d'envoi 1h, temps universel. Et puis, tout le monde peut se qualifier aussi dans le groupe B. Le Canada et la Suisse sont les mieux placés avec 4 points. Derrière eux, la Bosnie-Herzégovine et le Qatar, un point chacun, s'affrontent pour espérer faire partie des meilleurs troisièmes. Et tout cela, ce sera à partir de 19h, temps universel.
1: Non. On parlera évidemment dans la soirée sur RFI. Merci Baptiste Leduc.
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1: Il faudra attendre encore pour l'annonce officielle au Pérou, mais on connaît a priori le nom de la future présidente. Ce sera Keiko Fujimori. La quatrième candidature aura été la bonne pour cette figure de la droite et on va en parler avec notre invité. Bonjour Arthur Morenas.
6: Bonjour.
1: Vous êtes sociologue, chercheur postdoctoral à la Casa de Velázquez à Madrid et chercheur associé à l'Institut français d'études andines. Au second tour, il y a deux semaines, plus de 19 millions de suffrages ont été exprimés. Là, 40 000 voix d'écart seulement séparent les deux candidats, peut-être moins même, une fois que tous les bulletins auront été dépouillés. Ça vous surprend que le résultat soit aussi serré ?
7: Non, c'est absolument pas surprenant. 40 000 voix d'écart, c'est à peu près la même différence que ce qu'on avait eu en 2021 avec l'élection de Pedro Castillo. Et on a vu une campagne qui était très, très polarisée et très divisée, tant au premier tour qu'au second tour. Donc c'est absolument pas surprenant. Et le Pérou, depuis au moins 2016, est particulièrement divisé, notamment en ce qui concerne le second tour, puisque Pedro Pablo Kuczynski avait également été élu en 2016 avec un nombre de voix d'avance très, très, très faible face à Keiko Fujimori.
1: Là, en fait, ce qui a fait la différence, si j'ai bien compris, ce sont les votes de l'étranger, c'est ça ?
7: Tout à fait. En fait, si on regarde le détail du résultat électoral, en tout cas tel que le dépouillement est actuellement en cours, on voit que Pedro Sanchez gagne sur le territoire national et la différence se fait à la faveur de Keiko Fujimori à l'étranger. Alors, Keiko Fujimori a toujours eu des résultats plus importants à l'étranger que notamment les candidats de gauche. Ça avait été la même chose avec Pedro Castillo, mais cet écart est plus important cette fois-ci et c'est véritablement ce qui fait la différence dans le cadre de ce résultat.
1: Ce qui fait la différence, c'est ce qui est contesté. Hein. Là, le candidat de gauche, Roberto Sanchez, estime que si on exclut ses votes, donc ce que vous nous disiez, c'est lui qui gagne et il dénonce justement des fraudes. Est-ce que les accusations qu'il évoque sont plausibles? Est-ce que d'autres ont fait des observations similaires?
7: Alors en fait, sur la question de la fraude, il faut bien distinguer deux choses. Tout d'abord, sur le plan technique, les missions d'observation électorale n'ont pas détecté de fraude manifeste, ou en tout cas de grande échelle, et donc il est aujourd'hui peu probable que le résultat soit invalidé. Sur le deuxième plan, et c'est là que se situe l'essentiel, la décision de Roberto Sanchez, elle relève plutôt d'une lecture politique. Et pour comprendre, il faut notamment rappeler que ces dernières années, Fuerza Popular, le parti de Keiko Fujimori, a multiplié les manœuvres pour étendre son influence sur des institutions clés, en particulier le système judiciaire et l'autorité électorale. Et ça nourrit de manière assez légitime une forme de suspicion, d'autant plus que le fujimorisme reste associé aux origines autoritaires du régime des années 90. Or, c'est précisément sur ces soupçons que Sanchez s'appuie. En refusant de reconnaître actuellement sa défaite, il cherche moins à renverser le résultat de l'élection qu'à conserver un rôle politique ou notamment maintenir un front anti-fujimoriste fort pour les années à venir. Et son principal argument, comme vous l'évoquiez, c'est effectivement la question du décompte des votes à l'étranger sur lequel on peut éventuellement revenir.
1: Alors, on pourra en dire un mot, mais vous avez évoqué l'héritage d'Alberto Fujimori qui est de plus en plus revendiqué ouvertement par sa fille. Est-ce que ça aussi, ça peut contribuer à diviser le Pérou ?
7: Totalement. En fait, on a eu une Keiko Fujimori qui, au cours de ses quatre candidatures d'affilée, a eu un discours changeant. Les premières années, elle s'est distinguée de son père. Elle a cherché à en prendre un certain nombre de distances et ça avait été plutôt bénéfique sur un point de vue électoral. En 2016, elle était arrivée en tête très largement du premier tour. Entre-temps, elle a été prise dans des accusations, des scandales de corruption, sa base électorale s'est effondrée et elle s'est recentrée sur le noyau dur du fujimorisme et donc la revendication de la figure de son père. Et c'est notamment ce qui lui a permis, en 2021 et actuellement en 2026, de pouvoir passer au second tour malgré une figure qui est particulièrement controversée, puisqu'on va dire que le noyau dur, ou en tout cas la base des sympathisants fujimoristes dans le pays, oscille entre 15 et 20%.
1: Mais donc ça lui suffit là, ou elle a besoin quand même pour pouvoir gouverner de manière un peu plus sereine que ce à quoi on a assisté ces dernières années, d'élargir quand même la base?
7: Alors, il faudra tout le défi de la figure de Fujimori, c'est que en fait, on a eu un second tour où c'était les candidats, en tout cas les électeurs, ont plutôt éliminé des candidats plutôt que voter pour la figure qu'il préférait. Fujimori, elle a fait campagne derrière une idée de « je vais rassembler la droite » et le rejet de la gauche, du communisme, etc. Avec un traitement médiatique, et c'est la mission de l'Union européenne qu'il a déclaré dans son rapport final, un traitement médiatique qui a été très largement favorable à Keiko Fujimori. Donc en fait, une campagne de peur contre la figure de Pedro Sanchez qui représentait la gauche, qui lui a permis d'être élu. Pour gouverner, ça va être en revanche plus complexe, puisqu'elle va effectivement avoir un corps social qui va être très méfiant contre sa figure, et elle n'a pas de majorité, elle a une majorité au Parlement, elle est arrivée en tête des élections législatives, mais ce n'est pas une majorité absolue.
1: Alors justement, c'était une des questions que je voulais aborder avec vous, cette question du Parlement, elle va devenir la 9e présidente en 10 ans. Durant la dernière décennie, il n'y a aucun chef d'État qui a terminé son mandat. Est-ce que là, on sait si le Parlement va la suivre? Est-ce que le contexte politique est un peu plus stable?
7: Alors, il faut distinguer deux choses. Sur le plan des réformes qu'elle va pouvoir mener, tout dépendra des alliances qui peuvent être menées. Alors, on sait que le fujimorisme a eu, en tout cas dans ses années passées de gouvernement dans les années 90, la capacité, entre guillemets, à corrompre des parlementaires et à donc à faire en sorte à ce que certains parlementaires les rejoignent. Aujourd'hui, tout dépendra des rapports de force au Parlement en ce qui concerne la gouvernance et la possibilité de faire passer des lois. En ce qui concerne une censure, elle est assez peu probable puisque dans le cadre des modifications constitutionnelles de ces dernières années, a été mis en place le Sénat qui a le dernier mot sur la destitution présidentielle. Et si on additionne les parlementaires

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